0: mariée à l'un des plus grands seigneurs de l'Allemagne. Oh, 150 quartiers de noblesse. Oh, si Marie n'est pas assez heureuse avec ça.
1: Madame la marquise, vous me désirez?
0: Approchez, approchez-vous, je vous le permets. Vous êtes un brave homme, un bon soldat.
1: Je crois, morbleu.
0: Marie vous écoute, vous avez sa confiance et vous m'avez aidé à la rendre plus docile. Grâce à mes soins, son ton et ses manières soldatesques ont presque entièrement disparu. Et j'ai pu lui choisir pour époux le duc de Krakenthal.
1: Et Marie, mademoiselle Marie...
0: Elle a consenti, mais pas avec cet empressement que j'aurais désiré. Aussi, je compte sur vous pour lui donner du courage. Nous signons ce soir même ici le contrat qu'on enverra au duc à la cour.
1: Duchesse, une vivandière?
0: Silence, la voici. Allô, approchez, approchez, mon enfant.
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4: En la XHSBE son las 15 horas.
5: Cualiteotlac, cachtoloras.
4: Con 47 minutos.
5: Y caumepoal, huanchicome minutos.
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